0: Laisse-moi, laisse-moi.
1: Cela, tu ne penseras pas à même.
0: C'est moi que tu souffriras.
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